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petit peu du même. Ouais. Je vais le faire avec les vous, les pensées. Je vais prendre un 3 tours. Ouais.

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4: Bonjour, moi c'est Amélie. J'ai rencontré trois adultes qui sont nés et ont grandi en milieu minoritaire et qui utilisent toujours le français de façon quotidienne. Quelles sont les raisons, les motivations et les moyens qui leur ont permis de continuer à parler en français? Quels sont les facteurs qui ont contribué à la transmission linguistique chez ces personnes? Marco Pringle, Suzanne Robillard et Jade Escagiguerre nous racontent leur histoire. La place du français dans leur enfance, leur identité culturelle et linguistique, la place de la communauté francophone dans leur vie? Est-ce qu'ils rencontrent des défis? Faut-il se battre pour parler en français? Et puis à quoi ça sert de parler en français en Colombie-Britannique? Commençons donc avec Marco Pringle, que nous avons rencontré avec sa fille Alexia lors de leur visite à l'AFCO, l'Association des francophones des Kootenay-Ouest de Nelson.
5: Et pourquoi est-ce qu'on est venu ici à l'AFCO aujourd'hui, Alexia?
6: Pour chercher des livres.
5: Pour chercher des livres, oui. Tu aimes lire les livres? En français ou en anglais?
6: J'aime lire les livres en français.
5: Moi, je m'appelle Marco Pringle. J'habite ici à Nelson, en Colombie-Britannique. J'ai 43 ans et je travaille dans l'informatique. Je suis ici avec ma fille Alexia. Elle a 6 ans. Et ma première langue que j'ai parlé, je crois que c'était le français, mais j'ai aussi appris le vietnamien à un très jeune âge. Mais je l'ai oublié très vite aussi, parce que quand j'étais jeune, j'habitais avec mes parents, mais aussi mes grands-parents, qui étaient immigrants du Vietnam. Et je leur parlais en vietnamien, puisqu'ils ne parlaient pas le français ni l'anglais. Mais eux, ils ont déménagé de chez nous quand j'avais 3 ans. Puis ensuite, j'ai tout oublié le vietnamien, parce que j'avais personne avec qui leur parler. Moi et mon frère, on a été élevés en français. Mais mes parents ne sont pas francophones. Mon père est de la Nouvelle-Zélande, ma mère est vietnamienne. Et eux, ils se parlent toujours en anglais. Mon père est linguiste. On est né à Ottawa, en Ontario. C'est une ville très bilingue. Et je crois qu'il a juste fait la décision de nous élever bilingue en français parce que c'était possible, mais aussi parce que, puisqu'il est linguiste, je crois qu'il pensait que ce serait bien pour notre développement. On est allé à une école francophone. On parlait à nos parents en français. Tout se déroulait à la maison, plus ou moins en français. Alors moi, je dirais que quand j'étais jeune, on parlait souvent d'un français international, disons, oui. Parce que c'est, on n'a pas d'accent français de France, mais surtout, c'est pas vraiment un joual ou un québécois non plus. Mm-hmm. C'est un peu plus neutre, je dirais. Je m'identifie comme bilingue. Je dirais pas que je suis franco-ontarien, mais je dirais pas que je suis nécessairement anglophone, mais oui, je dirais plutôt que je suis bilingue. En termes d'être connecté à une communauté française, je crois que c'était une question un peu intéressante parce que même que je suis élevé en français et j'allais à une école francophone, je dirais pas nécessairement que j'étais directement connecté à une communauté francophone. Mm-hmm. Comme quand on parle de certainement la communauté francophone québécoise où on parle de comme la cabane à sucre ou bien être fan des Nordiques ou des Canadiens de Montréal, comme c'était pas vraiment ma culture à la maison. J'étais lié à ça à travers l'école. Certainement beaucoup de mes amis étaient québécois, alors il y avait un peu de ça, mais je dirais pas qu'on était très lié nécessairement à la communauté française. Mais je trouve que c'est quelque chose qui me manque un peu, comme on n'a jamais chanté ou appris les chansons typiquement canadiennes-françaises, puis comme la bouffe canadienne-française, c'était pas vraiment ce qu'on mangeait à la maison.
7: Okay.
5: La culture, je trouve que le côté culture un peu nous manquait un peu à la maison. C'est intéressant d'être ici à Nelson et d'élever ma fille en français et d'être connecté à la communauté francophone ici à Nelson. Je parle plus français ici que depuis 20 ans, depuis que j'ai déménagé d'Ottawa, parce que je trouve que la communauté française ici est très petite mais très forte. Alors, tout le monde se connaît et on est tous liés à travers l'école ici. Alors, oui, je trouve que c'est bien.
4: Je suis bien d'accord avec Marco. On a une belle communauté francophone ici à Nelson. Nous savons que la petite enfance est déterminante pour la vitalité linguistique et culturelle et aussi pour la construction identitaire. Nous avons demandé à Marco comment il s'y prenait afin de transmettre la langue française à sa fille, Alexia, qui a maintenant 6 ans.
5: Depuis qu'elle est nouveau-née, j'essaie de me rappeler des chansons françaises à lui chanter, les chansons que j'apprenais à l'école quand j'étais jeune. J'ai parlé à Alexia plutôt instinctivement parce que c'est la manière dont moi j'étais élevé. Alors, je savais que c'était important qu'elle soit dans un environnement immersif francophone mm-hmm. pour bien l'apprendre. Quand elle était jeune, on habitait à Calgary et on ne faisait pas partie de la communauté française à Calgary. Et elle allait à la garderie depuis un jeune âge. Sa garderie était anglais. Alors, à la garderie, elle apprenait l'anglais. À la maison, on parlait français. Alors, pour Alexia, c'était toujours pas mal fluide, français-anglais.
7: Okay.
5: Elle changeait de langue d'un à l'autre. Aujourd'hui, la place du français pour Alexia, c'est on parle français à la maison. Elle va à l'école en français. Ses amis sont à l'école française, mais ils parlent anglais plus ou moins entre eux. Oui, ouais. Avec tes amis, c'est pas toujours en français, mais c'est pas toujours en anglais non plus. Hein?
6: Alors, on dirait que c'est franglais.
5: Oui. En fait, quand je trouve que le défi pour l'apprenage francophone, c'est vraiment, il faut vraiment se battre pour le parler.
7: Oui.
5: Parce que surtout, être dans une communauté majoritairement anglophone, il n'y a pas beaucoup de place pour utiliser le français du tout. Et ça semble, si on ne le pratique pas, que ça n'a pas de bon ou peut-être c'est pas tellement utile, à moins qu'on visite le Québec ou on va à une ville où il y a une plus grande communauté française, c'est difficile d'avoir des exemples tangibles d'où c'est utile. Alors, j'essaie de faire des efforts pour s'infiltrer à la communauté francophone ici et de montrer ça à Alexia. Savoir parler une langue, ça nous ouvre la porte à cette culture et ça nous donne beaucoup de pouvoir d'être capable de s'identifier à plusieurs différentes cultures ou plusieurs différents peuples. Et je pense que ça nous donne plus d'empathie. Ça nous aide à comprendre le monde en grand plan.
4: J'ai appelé Suzanne Robillard à Victoria afin qu'elle nous parle de son histoire en tant que franco-colombienne.
8: Je m'appelle Suzanne Robillard, j'ai 31 ans. J'habite actuellement à Victoria. J'ai grandi à Victoria, mais je suis née à Ottawa. J'ai aussi habité à Ottawa pendant une couple d'années pour mes études universitaires. Donc, je suis sociolinguiste avec le laboratoire de sociolinguistique de l'Université d'Ottawa. Et je suis actuellement en train de terminer ma dissertation, qui sera bientôt terminée, qui porte sur le français parlé à Victoria. J'ai appris le français et l'anglais plus ou moins simultanément, mais chez moi, en enfance, on parlait anglais à la maison. Alors, le français, j'ai commencé par l'apprendre à l'école depuis l'âge de 3 ans à la pré-maternelle jusqu'en 12e année. J'ai gradué de Victor Brodeur à Victoria. Et puis, je parle en français avec mes grands-parents qui sont de Montréal. Fait que pendant longtemps, le français, c'était, je prenais ça pour acquis, que ça allait être dans ma vie. Ça faisait partie de ma vie parce que j'allais à l'école en français. Mais je faisais aussi plusieurs activités parascolaires, dont les scouts, la danse folklorique avec la troupe Les Cornouillers. Fait que le français jouait un rôle dans ma vie, mais je prenais ça pour acquis un peu que c'était une option que j'avais. Je pouvais choisir de m'exprimer en français si je voulais, mais les normes sociales à l'école avec mes camarades, c'était de parler anglais. On remarque souvent ça, même dans les écoles francophones, même si les enfants viennent de familles francophones, ils vont choisir l'anglais pour s'exprimer avec leurs camarades, avec leurs camarades de classe, leurs amis. Dans la cour ou dans les couloirs, ils vont plutôt choisir l'anglais. Alors, c'était mon cas aussi. Le français a toujours été pour moi une langue institutionnelle jusqu'à ce que je gradue. Et là, j'avais plus cet encadrement en francophone. Fait que j'ai dû comme faire le choix, plus un choix motivé par des désirs personnels de maintenir mon français, de maintenir mon identité francophone. J'ai pas non plus eu de déclic. Tu sais, on parle parfois d'un déclic. On dit, c'est le moment où cette personne a réalisé qu'elle était francophone puis qu'il fallait choisir le français plus souvent, etc. Dans mon cas, après la graduation secondaire francophone, je suis allée à une université anglophone. Fait que j'ai fait mon bac à UVic, qui est une institution anglophone seulement. Et je perdais mon français, malgré le fait que j'étais encore très impliquée avec, par exemple, le conseil jeunesse. J'ai été impliquée jusqu'à l'âge de 25 ans. Fait que toute la période que j'étais capable de m'impliquer avec eux, je m'impliquais avec eux. Fait que j'avais quand même des amitiés francophones. J'avais quand même une certaine présence francophone dans ma vie, mais je perdais mon français. C'est seulement quand j'ai déménagé à Ottawa à l'âge de 25 ans pour entamer des études universitaires que ça l'a adonné que mon cercle d'amis à Ottawa était presque entièrement francophone. Et puis la langue de travail était le français. Fait que j'étais capable de développer mon français simplement en l'utilisant dans ce contexte de travail et dans ce contexte social avec mes amis de l'Université d'Ottawa. L'environnement a complètement modifié ma relation avec le français. En l'utilisant tellement souvent, je suis devenue plus confiante dans mon mode d'expression. Et puis, j'ai pu maintenir ça en revenant à Victoria parce que je continue mes amitiés francophones avec ces gens de Ottawa, mais aussi parce que je travaille souvent en français. Tout ce que ça prend pour maintenir une langue, c'est de l'utiliser. Je me suis toujours identifiée comme franco-colombienne. Mais il y a beaucoup de gens qui savent pas c'est quoi. Même de nos jours, les gens sont parfois surpris. Ils pensent que je viens du pays, la Colombie. Alors, parfois, il va falloir que je dise une franco-britanno-colombienne. Mais ça, c'est mon étiquette identitaire. Mon étiquette linguistique, c'est bilingue.
4: Figurez-vous que j'ai rencontré Suzanne lors d'une conférence sur la transmission linguistique à Vancouver. Je souhaitais qu'elle partage avec nous ses découvertes lors de ses recherches en sociolinguistique. En particulier, je souhaite qu'elle nous explique la différence entre la langue de référence et la langue vernaculaire.
8: Alors, la différence entre les normes de référence et les normes vernaculaires, c'est que les normes vernaculaires, ce sont les règles pour l'utilisation d'une langue qui sont déterminées par les utilisateurs de cette langue. Tandis que les normes de référence, ce sont les règles pour une langue qui sont déterminées par des autorités sur la langue. Donc, dans le cas du français, tous les locuteurs francophones ont des normes communautaires, des normes vernaculaires pour l'utilisation de leur français. C'est la raison pour laquelle on a des accents différents, par exemple. la communauté de Montréal, par exemple, va parler différemment de la communauté de Québec ou du Saguenay, etc. Parce qu'ils ont des normes communautaires pour l'utilisation du français. Nous, en Colombie-Britannique, on a aussi ces normes communautaires. C'est juste qu'elles sont moins connues et elles sont peut-être moins développées parce qu'on a moins l'occasion de socialiser ensemble en tant que francophone. Alors, ce qui arrive, c'est que il y a beaucoup de jeunes gens qui apprennent seulement les normes de référence via l'école francophone. Fait qu'ils vont pas parler en français chez eux. C'est comme mon cas, j'ai pas parlé français chez nous. J'ai appris le français à l'école et donc j'ai appris plus la norme de référence. On pense que la norme de référence, c'est comment on devrait parler. On nous enseigne ça depuis la petite enfance, qu'il y a une bonne façon de parler le français et que cette bonne façon de parler, on la trouve dans Becherel, dans Grevief, dans les livres de grammaire. Mais c'est pas le cas. Il y a des études sociolinguistiques de grande envergure qui se font sur les communautés francophones partout au Canada et au monde. Et on découvre que, en grande partie, les gens n'obéissent pas les règles de l'usage de référence. On obéit plutôt les règles communautaires. D'ailleurs, les règles communautaires, les normes vernaculaires, nous solidarisent en tant qu'une communauté francophone. Alors, si moi je partage les mêmes expressions que l'autre, on ressent immédiatement une certaine solidarité parce qu'on parle pareil. Alors, il y a beaucoup d'avantages de valoriser les normes communautaires par-dessus les normes de référence. La vaste majorité des locuteurs natifs d'une langue, peu importe la langue, ont ces deux registres-là. Ça représente deux styles de parler différents. La norme communautaire, la norme vernaculaire, c'est le registre informel. Et les normes de référence, c'est le registre formel. Alors, moi, dans ce contexte où j'enregistre quelque chose pour la radio, je vais pas faire, par exemple, l'alternance codique, l'alternance entre l'anglais et le français que je ferai avec un de mes amis proches franco-colombiens, par exemple, parce que je fais le choix d'adopter un registre plus soutenu pour l'occasion. J'ai entamé mes études de deuxième et troisième cycle pour pouvoir mieux comprendre la situation linguistique à Victoria. Ça n'a pas été étudié beaucoup, même du tout, par les sociolinguistes et c'est une situation extrêmement intéressante pour la transition linguistique parce que de un, on a toute la question du fait que ce soit une communauté minoritaire francophone, mais on a aussi l'aspect d'une multitude de dialectes dans la région. À Victoria, on a beaucoup de gens qui arrivent d'ailleurs, qui arrivent de Québec, d'Ontario, des Maritimes, de France, de Suisse, etc. Fait qu'on a tout ce mélange de dialectes à Victoria et on a besoin, en tant que jeune francophone, de comme décider quel dialecte on va adopter. Est-ce qu'on va adopter le dialecte de nos parents ou bien est-ce qu'on va adopter un autre dialecte qu'on perçoit comme étant meilleur pour une raison quelconque. Alors, en termes de transmission linguistique, c'est extrêmement intéressant de voir comment les enfants absorbent et ensuite utilisent les dialectes qui sont dans leur environnement linguistique. Ce que j'ai découvert, c'est que les jeunes francophones de Victoria, ceux qui sont de deuxième génération, fait que leurs parents sont venus d'ailleurs, mais eux sont grandis à Victoria. Ce que j'ai découvert, c'est qu'ils semblent vraiment se tourner vers les normes de référence. Fait qu'ils ont vraiment plus de caractéristiques qui sont associées aux Français de référence que les francophones d'ailleurs au Canada. Mais c'est pas comme s'ils parlent comme dans le bon usage par Grevief. Ils utilisent ces formes standards au sein de leurs normes communautaires. Alors, c'est quand même, ça nous identifie d'ailleurs comme étant franco-colombien, le fait qu'on utilise ces formes standards comme partie intégrale de nos normes vernaculaires. Alors, c'est vraiment un paradoxe très intéressant.
4: Et maintenant, Suzanne Robillard nous explique l'accent franco-colombien.
8: Une chose qui nous caractérise, c'est l'intonation. Parfois, on dit l'intonation anglophone. On a une prosodie un peu chantante, mettons. mais on se fait dire souvent qu'on est anglophone. Là, avec les événements d'envergure nationale comme les Jeux de la francophonie canadienne, par exemple, ou les autres événements organisés par l'AFJCF, la Fédération de la jeunesse canadienne française, ces événements d'envergure nationale emmènent ensemble des jeunes de partout au Canada. Et moi, j'en ai fait 4 de ces événements-là. Et je me rappelle la première fois que j'ai rencontré d'autres francophones de contexte minoritaire, fait que des franco-albertains, des francs-sasquois, des franco-manitobains, etc. Puis on parlait tous un peu pareil. Puis c'était vraiment, ça m'a ouvert les yeux, genre, ah, les franco-colombiens sont pas seuls à s'exprimer de cette façon-là. C'est juste, ce sont les caractéristiques qui distinguent des francophonies minoritaires des francophonies majoritaires. Et c'est tout. Ça veut pas dire que ma façon de parler est mauvaise. On se comprend parfaitement. Je me fais pas juger comme étant anglophone parce que tout le monde parle pareil, plus ou moins pareil, mettons, dans ces communautés-là. Une chose qu'on a vue avec plusieurs francophonies minoritaires, des communautés francophones minoritaires partout au Canada, c'est cette question d'insécurité linguistique. Fait que c'est le fait que on pense que notre français est moins bon qu'un autre français. Alors, on est en train de juger des variétés de français comme étant moins bon que d'autres. Et puis, c'est quelque chose que je travaille en collaboration avec le Conseil jeunesse francophone de la Colombie-Britannique. On travaille en collaboration pour essayer de réduire l'impact de l'insécurité linguistique en enseignant ces principes que il n'y a pas un français qui est meilleur que l'autre, que en termes structurels, en termes linguistiques, tous les Français sont égaux. Tous les Anglais sont égaux. Je veux dire, il n'y a pas ce principe de... Il y a une façon de parler qui est meilleure. Il y a peut-être un Français qui est meilleur pour une occasion spécifique, mais il n'y a pas de Français qui est meilleur au point de vue structural. Pourquoi c'est important pour moi de maintenir le français? C'est aussi parce que je représente une communauté minoritaire qui est peut-être mal jugée par rapport à son français. Et j'aime être capable de m'exprimer en français pour pouvoir démontrer que, oui, on existe et on parle comme on parle et on est fier de parler comme ça. Mais aussi parce que je pense, éventuellement, leur rêve, ce serait que tout le Canada soit bilingue, que ce soit les anglophones qui veulent apprendre le français. Ce qui arrive, c'est que quand quelqu'un apprend le français, il se fait souvent corriger sur la manière qu'il parle, et puis ça peut entraîner ses insécurités. On peut se sentir comme si notre français sera jamais assez bon. Et dans un sens, c'est vrai, parce que il y a personne qui parle vraiment le français de référence. Alors, pour encourager l'utilisation du français, il faut éviter d'avoir une attitude négative envers les Français qui sont peut-être moins standards. Parce que ces Français-là sont

c'était ma langue, la seule langue que je parlais. Et l'anglais, c'était plutôt à l'extérieur de la maison avec des amis de mes parents ou dans les magasins et tout ça. C'est là que j'entendais plutôt l'anglais. Mais moi, ça c'était pas des sujets qui me concernaient vraiment. Fait que j'écoutais, mais je parlais pas vraiment du tout. Mon apprentissage de l'anglais s'est fait assez graduellement, je dirais, parce que j'étais exposée à l'anglais. Fait que même si moi, je le parlais pas, je l'entendais beaucoup, puis j'étais exposée à ça. J'ai jamais trop posé de questions à propos de ma langue ou la langue que j'entendais. C'était assez normal pour moi. Moi, je parlais français et les gens dans ma ville parlaient anglais. Puis finalement, ben, au cours des années, j'ai commencé à comprendre de plus en plus. Puis finalement, je me suis fait des amis anglophones. Puis là, c'est là que je me suis mis à parler en anglais. Quand j'ai commencé l'école en anglais à 14 ans, ça faisait déjà presque 2 ans que je m'étais faite une vraiment bonne amie anglophone. Fait qu'au début, quand je me suis faite cette amie anglophone, ben il a fallu que je m'adapte un petit peu. Puis c'était pas si dur parce que l'anglais est venu très facilement pour moi, je dirais, parce que j'étais tellement habituée de l'entendre. Fait que ça m'a pas pris longtemps avant de le parler. Puis quand j'ai commencé l'école, j'ai pas eu de problème. Parce que j'avais juste appris le français jusqu'à ce point-là. Je n'étais jamais allée à l'école en anglais. Fait que la grammaire, puis tout ça, c'est venu assez vite, assez facilement. J'ai jamais eu trop de problèmes avec ça. En grandissant, j'ai connu beaucoup de familles où les enfants parlaient, ont commencé tranquillement à parler de plus en plus en anglais à la maison, avec leurs parents, et même des enfants qui allaient à l'école francophone, qui parlaient anglais à la récréation, puis qu'ils se parlaient en anglais parce qu'ils trouvaient ça plus cool. Mais pour moi, ça n'a jamais été un problème. J'ai jamais été même capable de parler à ma famille, à ma sœur ou ma mère ou mon père en anglais parce que j'ai toujours trouvé ça très, très bizarre. C'était toujours le français, puis parler en anglais, pour moi, c'était comme pas une option. Dans ma famille, on était un peu une exception. Moi, j'ai vraiment fait un effort de garder mon français. Je dirais que d'habitude, quand je me présente à des personnes que je connais pas, j'ai jamais vraiment de termes spécifiques pour me décrire ou décrire mon identité culturelle. D'habitude, je peux simplement expliquer que c'est ça, mes parents sont québécois, mais j'ai grandi en Colombie-Britannique, en français. Maintenant que j'habite à Montréal, ben je me sens quand même assez proche des gens ici parce que j'ai toute ma famille ici, mes grands-parents, puis tout ça. Puis j'ai déjà passé du temps ici. Puis c'est sûr qu'en Colombie-Britannique, je me sentais toujours différente parce que même dans la rue, je parlais français, je me faisais regarder ou je me sentais un peu comme une touriste parce que les gens me voyaient comme quelqu'un qui venait d'ailleurs, finalement. Fait que je dirais qu'ici, je me sens quand même plus, je sais pas, plus à la maison, même si c'est pas d'ici que je viens. Je trouve pas ça difficile de m'intégrer, je trouve pas ça difficile de me sentir bien ici à la maison. En grandissant, je faisais vraiment partie de la communauté francophone de Nelson. C'était vraiment une partie importante de mon enfance parce que j'étais toujours avec d'autres francophones plutôt qu'avec des anglophones. Fait que c'était comme ma deuxième maison, l'association francophone à Nelson. Et ça m'a vraiment permis de avoir des connexions avec des gens qui parlent français. Sans la communauté francophone, ben j'aurais été forcée à parler anglais beaucoup plus jeune parce que j'aurais pas eu de gens avec qui parler français. Puis on avait toujours des fêtes, des célébrations quelconques. Il y avait toujours quelque chose en français. Puis ça m'a vraiment permis de garder mon français. Et non seulement avec juste mes parents et ma sœur, mais avec d'autres gens, de faire des nouvelles connexions puis tout ça. Parler le plus de langues, que tu sois n'importe où dans le monde, c'est toujours important. Et le français, c'est une langue qui est utilisée dans beaucoup de pays. Et en tant qu'un pays bilingue, je pense que tout le monde au Canada devrait faire un effort d'apprendre le français s'ils ne parlent pas déjà français ou de maintenir leur français s'ils le parlent un petit peu ou si c'est leur langue maternelle, mais là, habitant en Colombie-Britannique, ça devient de plus en plus difficile. Je pense que tout le monde devrait faire un effort de vraiment garder leur français, c'est ça, le parler, trouver une communauté de francophones puis maintenir leur langue. Je trouve ça vraiment intéressant, le fait qu'au Québec, ben il y a beaucoup de gens qui sont parfaitement bilingues. Fait que je trouve ça très intéressant d'être

0: partie avec et rencontré beaucoup de gens à Montréal qui parlent parfaitement anglais et parfaitement français, sans accent, dans les deux langues. Belle chose à voir.
1: Nos trois invités ont finalement le même vécu. Le français a occupé une place importante dans leur enfance. Aussi, ils pensent fermement que du fait que leur pays, le Canada, soit officiellement un pays bilingue, justifie l'apprentissage, l'utilisation et la transmission du français en milieu minoritaire. Et il faut le pratiquer, le faire vivre, lui donner une charge émotive, sensorielle et culturelle. Merci à Marco, Jadelska et Suzanne d'avoir partagé avec nous leur expérience. Ce documentaire est produit et réalisé par moi-même, Amélie Soquet, pour la Kootenai Corp Radio à Nelson, en Colombie-Britannique.
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